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0: origine Météo-France, bulletin côtier pour la bande des 20 000, du Cap de l'Agde, à la pointe de Pinard, du mercredi 2 septembre 2026, à 18h15 légal. Le vent fait référence au vent moyen selon l'échelle Beaufort, la mer est exprimée en échelle Douglas. L'heure légale correspond, l'hiver, à l'heure UTC, plus 1 heure, et l'été, à l'heure UTC, plus 2 heures. Attention, en situation normale, les rafales peuvent être supérieures de 40% au vent moyen et les vagues maximales atteindre 2 fois la hauteur significative. Pas d'avis de vent fort en cours ni prévu. Situation générale de mercredi 2 septembre 2026, à 12h, UTC, et évolution. Dorsale 1023-1025 hectopascal du golfe de Gascogne aux Açores, évoluant peu demain.
1: C'est ma fort brillant du côté de Bretagne.
0: 985 hectopascal au sud-ouest de l'Islande, se décalant lentement vers l'est, avec Talweg associé sur les îles britanniques et en Manche.
1: On peut passer d'ici.
0: Prévision pour la nuit du mercredi 2 septembre au jeudi 3 septembre.
1: Rien du côté de Bretagne.
0: Ouest, à sud-ouest 4, à 5, temporairement 6 au début.
1: Bonjour, donc le chargement sur la Rennes entre 3h45 et 5h30.
0: Mer.
1: J'ai agité, approximativement localement 1880 cubes, toujours 6 personnes à bord. Oui. 4 mètres 20
0: de mais localement 50 cm, à 1 mètre de flément de l'île, à Bréa.
1: 9h30 à petit peine.
0: Très nuageux, à couvert, quelques pluies aux brunes éparses. Visibilité.
2: Ouais, c'est tout bien
0: bonne.
2: Prévu, c'est ma
0: parfois
2: de
0: moyenne
2: sous pluie.
0: Prévision pour la journée du jeudi 3 septembre. Vent. Sud-ouest 4 à 5, mais localement 3. À 4 en Iroise, virant ouest, à sud-ouest l'après-midi, démolissant localement secteur ouest de, à 4 de Granville, à Bréa. Mer. Agité, mais localement peu agité de Flémanville, à Bréa. Houle. Ouest 1, à 1,50 m, mais localement 50 cm, à 1 mètre de Flémanville, à Bréa. Temps. Couvert. Quelques pluies aux brunes éparses. Visibilité. Bonne. Parfois moyenne sous pluie. Tendance pour la nuit du 3 au 4 et la journée du vendredi 4 septembre. Vent. Secteur sud-ouest 4 à 5. Mais localement secteur ouest 2 à 4 de Granville. Bréa au début, fraîchissant passagèrement 6 vers la Hague en fin de nuit, puis mollissant partout ouest à nord-ouest 3. À 4 en fin de journée. Mer. De Flémanville, à Bréa. Peu agité, devenant peu agité, à agité l'après-midi. Ailleurs. Agité. Houle. De l'Agde, à Bréa. Ouest, à nord-ouest 50 cm, à 1 mètre, s'amplifiant 1, à 1 mètre 50 l'après-midi. De Bréa, à Pinard. Ouest 1, à 1,50 m, s'amplifiant 1,50 m, à 2 m l'après-midi. Temps. Couvert. Quelques pluies aux brunes éparses. Visibilité. Bonne. Parfois moyenne sous pluie. Observation le mercredi 2 septembre 2026. À 15h, UTC. Ouest 100. Vent sud-sud-ouest 19 nœuds. Mer peu agitée, 1021 hectopascal en baisse, très nuageux, à couvert, visibilité 4000. Bas, vent sud-ouest 14 nœuds. Brignogan, vent sud-sud-ouest 14 nœuds, rafale 29 nœuds. Bréa, vent ouest sud-ouest 10 nœuds. Cap de l'Agde, vent sud-ouest 16 nœuds, 1020 hectopascal en baisse. Pointe du Raz. Vent sud-sud-ouest 17 nœuds. Le prochain bulletin sera enregistré le jeudi 3 septembre 2026, vers 6h15 légal. Météo France vous remercie de votre attention.
3: 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Fin de la diffusion du bulletin météorologique côtier. Je repasse 16. Bon quart à tous. Terminé.

0: Ouais.
1: Aucune idée. Alors là, moi, la machine, j'y connais rien du tout. S'ils ont laissé comme ça, touche à rien. Laisse comme c'est pas grave. Ouais, bah je peux pas te dire. Aucune idée.

0: courbé.
1: Par là, Stéphane?
2: Ouais.
1: Comment que c'est avec toi?
2: Bon, combien?
1: Ouais, ouais, c'est pareil. J'ai la première, là, à l'intérieur des dunos, là, j'avais deux dedans, là.
0: Les gars, pour ça.
2: Ouais, moi j'ai 5 sur 2 séries.
1: Ouais. Ouais, je sais pas trop, on verra bien.

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0: origine Météo-France, bulletin côtier pour la bande des 20 000, du Cap de l'Agde, à la pointe de Pamar, du jeudi 3 septembre 2026, à 6h15 légal. Le vent fait référence au vent moyen selon l'échelle Beaufort, la mer est exprimée en échelle Douglas. L'heure légale correspond, l'hiver, à l'heure, UTC, plus 1 heure, et l'été, à l'heure, UTC, plus 2 heures. Attention, en situation normale, les rafales peuvent être supérieures de 40% au vent moyen et les vagues maximales atteindre 2 fois la hauteur significative. Pas d'avis de vent fort en cours ni prévu. Situation générale le jeudi 3 septembre 2026, à 0h, UTC, et évolution. Dorsale des Açores 1023, à 1025 hectopascales s'étendant jusqu'au golfe de Gascogne et la France, s'affaissant autour de 1020 hectopascales vendredi. Dépression 983 hectopascales au sud-ouest de l'Islande, se décalant lentement vers l'est et générant un flux perturbé de sud-ouest sur la Manche. Prévision pour la journée du jeudi 3 septembre. Vent. En Manche. Sud-ouest 4 à 5. Mollissant ouest, à nord-ouest 3 à 4 de Flémanville, à Bray à l'après-midi. En Atlantique. Sud-ouest 3 à 4. Mer. Agitée, mais localement peu agitée de Flémanville, à Bria. Houle. Ouest 1 à 1,50 m, mais localement ouest. À nord-ouest 50 cm, à 1 m de Flémanville, à Bria. Temps. Couvert. Quelques pluies ou brumes éparses. Vent de brume la matin. Visibilité bonne, localement moyenne, à mauvaise sous précipitation ou brume matinale. Prévision pour la nuit du jeudi 3 septembre au vendredi 4 septembre. Vent. En Manche. Sud-ouest 4 à 5, mais revenant sud-ouest 3 à 4 de Flémanville, à Bria, fraîchissant 4 à 5 en seconde partie de nuit, localement 6 vers l'Agde, à la fin. En Atlantique, sud-ouest 3 à 4. Mer, agitée, mais localement peu agitée de Flémanville, à Bria. Houle. Ouest, à nord-ouest 1, à 1,50 m, mais 50 cm, à 1 m de l'Agde, à Bria. Temps. Très nuageux, à couvert avec pluie ou brumes éparses. Visibilité bonne. Localement moyenne, à mauvaise sous précipitation. Tendance pour la journée du vendredi 4 septembre. Vent. En Manche. Sud-ouest 4 à 5, mais revenant sud-ouest 3 à 4 de Flémanville, à Bria, fraîchissant 4 à 5 en seconde partie de nuit, localement 6 vers l'Agde, à la fin. En Atlantique. Sud-ouest 3 à 4 mollissant secteur nord-ouest 1 à 3 à la fin. Mer. Agitée, mais peu agitée, à agitée de l'Agde, à Bria. Houle. Ouest, à nord-ouest s'amplifiant 1 à 2 mètres, mais 50 cm, à 1 mètre de Flémanville, à Bria, localement 1,50 m l'après-midi. Temps. Couvert. Quelques pluies ou brumes éparses. Visibilité bonne, parfois moyenne sous précipitation. Observation le jeudi 3 septembre 2026, à 3h, UTC, ou essent, vent ouest-sud-ouest, 14 nœuds, mer peu agitée, 1021 hectopascales en baisse, très nuageux, à couvert, visibilité 10 000. Bas. Vent ouest-sud-ouest 10 nœuds. Brignogant. Vent sud-ouest 10 nœuds. Bria. Vent sud-ouest 8 nœuds. Visibilité 9 000. Cap de l'Agde. Vent ouest-sud-ouest 17 nœuds. 1020 hectopascales en baisse. Pointe du Raz. Vent sud-ouest 12 nœuds. Le prochain bulletin sera enregistré le jeudi 3 septembre 2026. Vers 12h30 légal. Météo France vous remercie de votre attention.
1: 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Fin de la diffusion du bulletin météorologique côtier. Je repasse 16. Bon quart à tous. Terminé.

0: Vega pour Taora, Taora.
1: Vega pour Taora.
0: Ouais, est-ce que le de nous ça passe ou vous tirez des bords et c'est chiant?
1: Ça passe tout pile avec les voiles de plastique.
0: Ok, merci. On va tenter.
1: Cool, à tout de suite.
0: À toutes. Et tu sais si B elle fait ça aussi?
1: Quel me suivait, ouais.
0: Ok, nickel. À toutes.

bénis pour Taora, oui? C'était savoir juste si tu prenais le de nous ou pas. Eh ben, ah oui, c'est vrai que tu rentres à Lézard. Bah, bonne rentrée à Lézard, alors. À tout-y.

Oui, bonjour. Oui, pas de souci, ouais.

0: C'est minable dans les casiers encore.
1: Ouais.
0: Ouais, j'ai viré 200 là. J'ai fait 12 poulpes dans 200 casiers.

0: Kroskorsen de SNS 090. Oui, donc pour vous informer que nous quittons Logizy pour partir en carénage sur Kerpalud à Paimpol. Nous sommes sans équipier à bord, plus un passager.
1: Reçu du cross.
0: Merci, terminé.

0: pour avocat du...
1: Bonjour, bonjour. Faudra éviter d'utiliser le propre.fd et suivre un bruit bizarre encore le jour.
0: Ouais, ouais, pas de soucis, Lucas. Je me rappelle, tu me l'avais dit. Si j'arrive pas à naviguer sur le propre, on va le kiosque, c'est pas grave.

bonjour à tous. FD pour info sur 9h40, tu auras le lycée Montbareil avec 131 personnes et un retour à 15h30.

0: 192 tours pour les...
1: C'est noté.

0: sémaphore de Bréa du code de Garnitrose.
1: Oui, code de Garnitrose, sémaphore Bréa, bonjour.
0: Ouais, bonjour, j'arrive dans le sud du phare des Hauts, là. J'ai donc 150 passagers et 3 membres d'équipage et on reste la journée sur l'Ogivi, Girando, à 1,90 m.
1: Oui, vous venez bien de Pérouse, hein, c'est correct?
0: Ouais, tout à fait, ouais.
1: Oui, du sémaphore Bréa, c'est bien reçu, merci, bonne journée à tous.
0: Merci, à vous également.

Oui, 19 embryons, c'est reçu. Vous avez une heure prévue approximative à Camaret? Oui, du sémaphore, vous confirmez, vous venez bien de trinquer? Oui, vous confirmez, vous venez de cinquer. Oui, du sémaphore, c'est bien reçu. Merci pour les informations. Bonne navigation, bonne journée à tous.

0: Sémaphore de Bréa de TSMB.
1: Oui, la station pour le sémaphore Bréa, on passe 10.
0: Sémaphore de Bréa de TSMB.
1: Oui, TSMB, sémaphore Bréa.
0: Oui, bonjour, pour vous prévenir que d'ici 5-10 minutes, on va lancer une plongée sur le SEVA. On est trois plongeurs.
1: Ouais, la durée de la plongée approximativement
0: Maximum une heure.
1: Oui, c'est reçu. Le SEVA se trouve dans
2: quel secteur? C'est bon, Marion.
0: Le SEVA, il est à votre sud.
1: Oui, c'est Sémaphore Bréa, c'est reçu. Merci pour les informations, à tout à l'heure pour la fin de plongée.
2: Mais j'ai plus de monde que tout à l'heure. Ça c'est pour le prochain voyage. Les fauteuils sont juste à hauteur pour embarquer après.

0: Nassar de Bréa, Nassar de Bréa, c'est Nassar de Bréa du Crochebourg pour un essai VHF sur 16, vous me recevez?
1: Oui, je bourse Nassar de Bréa sur le 16, bonjour, vous êtes Foie Clair.
0: Bréa de Jobourg, Foie Clair également, je vous remercie, bon quart.
1: Oui, bon quart, bonne journée.

0: maintenant que je suis en réserve tout seul, quoi.
1: Ah, ouais, j'aurais bien voulu t'aider, mais là.
0: Ouais, un peu à la bourre là. Un peu à la bourre.
1: Ah bah, pour ceux qui ramèneront le groupe d'anciens qu'on avait là, bon courage.
0: Bah non, c'est pas grave, je vais les ramener, c'est pas grave.
1: Putain, les pauvres mamies là, je peux dire qu'ils avaient du mal.
0: Et pas des demi-fauteuils.
2: D'accord.
1: Pas des demi. On fera avec.
0: À deux électriques là.
1: D'accord. Bon, bon. Normalement, il passe là. Normalement.
0: Ouais. Ça dépend si tu vas. Je sais pas quel côté tu vas aller.
1: Bon, on va aller bas-bas. En pire des cas, il passera par le planchon arrière. Comme l'autre jour, on est obligé de faire ça. Il passait pas par le planchon du milieu.

0: Ça fera 73 tours pour les Nez.
1: 73 tours, c'est noté.
0: Tu remplaces le Père Noël cet été? Cet hiver, pardon?

0: Ah oui, t'avais raison, c'était pas des demi-morceaux.
1: Ah bah non, surtout que t'as des petites portes.
0: Heureusement, pour aller en long, il est net.
1: Mais pas derrière.
0: On est dans le planchon du milieu parce que c'est juste à plat.

0: Je crois qu'ils font un éolien avec toi cet après-midi, je crois. Ah, excuse-moi, tu dois faire le commentaire.
1: Exactement. Non, non, il reste pour vous cet après-midi, cela.
0: Non, non, non, vérifie bien, hein. C'est éolien, tu les récupères à... Ils vont prendre la vedette de midi à quart et après ils vont à 5 et.
1: Ah bah midi et quart, je serai parti.
0: Ouais, ouais, mais tu les auras à descendre sur le ponton et à les embarquer après.
1: Bah écoute, s'ils sont là, bon, on fera avec.
0: Bon bah, donne une bonne heure, tu vois. Ne leur dis pas de rentrer à la passerelle, tu vois, parce que là on les embarque pas. Hein.

0: tu disais?
1: Aujourd'hui, c'est pas la journée vélo. Un fauteuil encore? Non, les jeux, ça n'arrête pas aujourd'hui.

0: bâton de marche et fauteuil roulant.
1: Ah ouais, et groupe d'enfants.
0: Ah oui, j'avais oublié les groupes d'enfants. Ceux-là sont passés tôt.

0: Ouais, ça marche. Ça marche même de l'intérieur.
1: Ouais, c'est le top de l'intérieur, je fais jamais, mais c'est le top.
0: J'ai pas l'habitude de faire l'intérieur. Mais bon, quand il pleut au roche, je fais ça maintenant.
1: Ouais, c'est rien tout le bout.
0: Comme ça, t'auras plus besoin de mettre de ciré.

0: La billetterie du Capren.
1: Oui.
0: Ouais, il y a le frère Antoine Duléry qui va venir te prendre un passage avec sa mère.
1: Okay.

0: Ouais, Patrice, tu peux me redire l'histoire du vélo là, s'il te plaît?
1: Bah, c'est le même du Lyrie qui a caché son vélo encore dans sa petite sacoche. Cette fois-ci, là, il n'a pas pris de billet, lui et sa mère.
0: Ah oui, ok, donc ok, avec donc un ticket vélo, enfin un ticket colis à prendre pour le vélo, ok.
1: Bah oui, c'est la famille du Lyrie. Je sais pas qui c'est la famille du Lyrie, voilà ce qu'on nous a dit.
0: Ouais, ouais, je vois, il me l'a dit l'autre jour déjà.
1: Ouais, mais il nous a dit en embarquant. Je suis la famille du Lyrie. Impeccable.
2: Impeccable.
1: Non, mais soit il a acheté la compagnie ou il monte comme si c'était chez lui ici à bord.
2: Ah ouais, mais c'est arrivé du n'importe quoi avec les bourges. N'importe quoi. Cette année, c'est pire en pire, je crois.
1: Non, mais je suis l'argent du Lyrie, mais bon.
2: Bah ouais, toi, tu t'appelles Patrice Leroux.
1: Bah, moi, si c'est le propriétaire, je veux bien, mais bon, pour l'instant, il paye, quoi.
2: Oui, il paye, comme tout le monde. Sans plus d'argent, moi,

0: Sémaphore de Bréa de TSMB, vous êtes toujours sur le 10?
1: Oui, TSMB, Sémaphore, Bréa, toujours sur le 10.
0: Ouais, pour le Seven, qu'on a fini la plongée sur le 10.
2: Ouais. Bon, comment que c'est avec toi?
1: Oui, Sémaphore de Bréa.
2: C'est pareil, hein.
1: Bonne journée à tous.
0: C'est pareil que hier?
2: Ouais. Ouais, ouais. Dans le profond, là, dans le nord, là, il n'y avait pas une. J'ai eu... Les 4 filières là, j'ai fait 12 poulpes dans 4, 200 casiers, 12.
3: Ouais, ouais. J'ai un peu moins guère quand même.
2: Ah ouais, moi aussi, je sais même pas. Je fais 4-5 poulpes de moyenne, pas plus.
3: Ouais, moi c'est pareil, 4-5.
2: Ouais, j'ai levé des gros casiers tout à l'heure là, j'ai filé ça hier, il y avait pareil que dans les Playmobil, 4 ou 5 aussi.
3: Bah, je vais accrocher en solant, en profond, on va pouvoir.
1: Et la station pour NSC Radio.
2: Okay. Ah ouais, ouais, il nous reste 200 casiers à faire, et voilà, 700 casiers.
4: Ouais. Ah, c'est bon, je vois, puis c'est moi qui l'ai vu l'autre jour, alors, comme ça.
5: Ah bah oui.
2: Et ils annoncent du vent la semaine prochaine, je voyais ça hier soir, là, ça a changé, mais du nord-ouest après. Hein.
3: Ouais. Bon, c'est rien à pêcher, ça changera rien.
2: Bah non, c'est clair. Non, c'est nul. Le prix a baissé en plus, je crois aussi. C'est plus autant.
3: Bah non, parce que les chaluts, ils chargent au large là-bas, alors ils cassent les prix.
2: Bah ouais, ouais. Ouais. Bah bien. C'est bizarre qu'il n'y ait pas de petites quand même. Il aurait dû y avoir des petites dans les casiers au moins, quoi.
3: Ouais.
5: 11h30 est confirmé pour le départ aussi.
3: Quand t'as plein d'araignées comme ça, en général, y'a pas de poulpe. Oui.
5: Ah. Ah, maintenant.
2: Bah ouais. Bon, aujourd'hui, j'ai moins d'araignées, par contre, j'ai pas trop de petites araignées.
3: Nous, on a plus que hier. Hein.
2: Ah ouais, d'accord.
5: Attends,
2: dans le large, là, y'a pas là.
5: Marion s'occupe. Ah, vas-y, Marion, on te regarde. On dira pas de départ avant. Vas-y.

0: C'est son frère.
1: Ouais, c'est le frère de Lurie,
0: ouais. Ouais, il pète un câble.
1: Il pète un câble, là?
0: Ah bah oui, après ça va, il s'est barré comme un fou, là. Il dit, c'est hallucinant.
1: Ah, mais il a fait la même chose devant Carole le jour, il est arrivé, puis Carole lui dit, vous avez un petit vélo pliable dans votre truc, il me dit, non, si, donc c'est un colis ou un vélo, je sais pas. Et après il me dit, comment, on paye pas, je suis du Léry, vous savez qui je suis du Léry. Carole a dit, c'est pas grave, il a dit, la prochaine fois, je chercherai mon vélo dans une valise, c'est comme ça. Hein.

0: Les fauteuils, pas tout, du coup, veulent rentrer maintenant avec toi, si possible.
1: Bah oui, s'ils veulent.
0: Ils vont arriver jusqu'à 15h30, mais ils veulent rentrer maintenant. Ce sera plus simple pour eux, plus facile pour nous, de ce qu'ils disent.
1: Bah on va se battre à la place de la barge.
0: D'accord.

0: La billetterie de Lénaise, on est parti sur 5 quais, bon après-midi à tout à l'heure.
1: Et bon après-midi.

0: L'agent de la barge, il était dans l'est là.
1: De quoi?
0: L'agent de la barge, avec la barge, il était dans l'est.
1: Ah bon?
0: Il est passé juste sur les roches du pont de la Vrec là.
1: Ah, il connaît peut-être?
0: Hein?
1: Les bargeaux?
0: Ouais, les bargeaux.
1: Qu'est-ce qu'il faut là-bas?
0: Je vois, mais putain, il a eu chaud avec les roches de la Vrec là, il est passé dessus, mais il devait pas rester lourd. Il a fait demi-tour au Gardeno là où il y a tous les cormorants là, il est repassé devant la grève de l'église.
1: Ouais, mais si toi tu veux la montrer avec ta plate, c'est sûr. Hein.
0: Ah non, je vais montrer avec mon putain de Zodiac.
1: Ah bah, c'est pour ça.
0: C'est chaud.
1: Alors t'es vie entre au sec?
0: J'aurais envoyé un petit texto s'il fallait le prendre en remorque.
1: Je sais pas, je les ai vus passer ce matin là, ils allaient sur Purple.
0: Ah non, lui, il sort du trou de la souris, il a fini par me suivre à...

0: j'arrive, j'arrive. Bonjour Yo.
1: Bonjour, bonjour.
2: Je crois que tu faisais la gueule.
0: Non, non, mais je préfère rester un peu à l'extérieur qu'on manœuvre.
2: Ouais.
3: Bonjour, bonjour.
4: Salut, Abraham.

Imen Garo Brea. Oui, très bien, vous en avez pour combien de temps à peu près?

Vous en avez pour combien de temps? Ouais, c'est de là à peu près pour le cross. Bah, c'est bien noté, je vous remercie.

0: Kistilik de Bréhatine, on va revenir. Faites attention à vous.
1: Ouais, c'est bien pris. Moi, bon, je jouerai pas au baseball, hein.

0: Patrice, petit point, tour de l'île à 13h40. J'ai déjà 8 endives. Et normalement, on a un groupe de 30 personnes qui devraient arriver. Je te tiens au courant.
1: Ok, très bien, on est prêts. On va arriver.

0: Le groupe il mange aux terrasses ou il arrive?
1: Bien, écoute, non, ils ne sont pas aux terrasses, donc je vais voir si j'arrive à les joindre. Ils ne sont toujours pas arrivés.
0: Bah, je veux savoir si on met les motos en route ou si on... je sais pas.
1: Bon, après, je pense que ça va être bon, Patrice, j'ai déjà 10 personnes.
0: Bon, bah on met en route.

0: Patrice te confirme, hein, le groupe est bien là. C'est un groupe de 26 personnes à G2R La Mondiale avec un retour à 17h.
1: Ok, on est en approche.

0: Est-ce que par hasard un sac à dos noir gris aurait été retrouvé à bord alors éventuellement à bord de l'Enel ou sur un autre des bateaux ce matin?
1: Il est à bord et nous, mais c'est quelqu'un qui nous l'a ramené. Il avait été perdu au Pont-Clos.
0: Ok, merci Patrice, c'est gentil.
1: Et on fait quoi? On te le remet ou quoi?
0: Ouais, je veux bien quand c'est possible, si c'est possible de nous le remettre, ouais.
1: Et bon, on l'envoie.

Sécurité, sécurité, sécurité. 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

0: Origine Météo France, bulletin Coty pour la bande des 20 000, du Cap de l'Agde à la pointe de Pinard, du jeudi 3 septembre 2026, à 12h30 légal. Le vent fait référence au vent moyen selon l'échelle Beaufort, la mer est exprimée en échelle Douglas. L'heure légale correspond, hiver, à l'heure UTC, plus 1 heure, et l'été, à l'heure UTC, plus 2 heures. Attention, en situation normale, les rafales peuvent être supérieures de 40% au vent moyen et les vagues maximales atteindre 2 fois la hauteur significative. Pas d'avis de vent fort en cours ni prévu. Situation générale le jeudi 3 septembre 2026, à 6h, UTC, et évolution. Dorsale 1023, à 1025 hectopascal des Açores jusqu'au golfe de Gascogne et la France, s'affaissant autour de 1020 hectopascal vendredi. Dépression 983 hectopascal au sud-ouest de l'Islande, se décalant lentement vers l'est et générant un flux perturbé de sud-ouest sur la Manche. Talouette traversant la Manche vendredi après-midi. Prévision pour l'après-midi du jeudi 3 septembre. Vent. En Manche. Sud-ouest 4 à 5. Mollissant ouest à nord-ouest 3 à 4 de Flémanville, à Bria en milieu d'après-midi. En Atlantique. Sud-ouest 3 à 4. Mer. Peu agité. À agité. Houle. Ouest 1 à 1,50 m, mais localement ouest. À nord-ouest 50 cm, à 1 m de Flémanville, à Bria. Temps. Couvert. Quelques pluies ou brumes éparses. Visibilité. Bonne. Localement moyenne. À mauvaise sous précipitation ou brume matinale. Prévision pour la nuit du jeudi 3 septembre au vendredi 4 septembre. Vent. En Manche. Sud-ouest 4 à 5, mais localement 3 à 4 de Flémanville, à Bria en première partie de nuit, fraîchissant localement 6 à l'Agde, à la fin. En Atlantique. Sud-ouest 3 à 4. Mer. Peu agité, à agité. Houle. Ouest, à nord-ouest 1, à 1,50 m, mais 50 cm. À 1 mètre de l'Agde, à Bria. Temps. Très nuageux, à couvert avec pluie ou brumes éparses. Visibilité. Bonne. Localement moyenne, à mauvaise sous précipitation. Prévision pour la journée du vendredi 4 septembre. Vent. En Manche. Ouest, à sud-ouest 4, à 5. Localement 6 vers l'Agde au début, vire en ouest. À nord-ouest 3, à 4 l'après-midi, parfois 5 de l'Agde, à Bria. En Atlantique. Sud-ouest 3, à 4, virant ouest 2, à 4 l'après-midi. Mer. Agité, mais peu agité, à agité de l'Agde, à Bria. Houle. Ouest, à nord-ouest s'amplifiant progressivement 1, à 2 mètres, mais 50 cm. À 1 mètre de Flémanville, à Bria, localement 1,50 m vers le large l'après-midi. Temps. Très nuageux, à couvert, quelques pluies ou brumes éparses. Éclaircies en fin de journée. Visibilité. Bonne. Parfois moyenne sous précipitation. Tendance pour la nuit du 4 au 5 et la journée du samedi 5 septembre. Vent. En Manche. Nord-ouest 2, à 4, mollissant variable 1, à 3 le matin. Brise côtière l'après-midi. En Atlantique. Nord, à nord-ouest 2, à 4, virant secteur nord-est en seconde partie de nuit, puis devenant variable l'après-midi. Mer. Agité, mais peu agité de l'Agde, à Bria. Houle. Ouest, à nord-ouest 1, à 2 mètres, jusqu'à 2,50 m sur Pointe-Bretagne la nuit, mais 50 cm, à 1 mètre de l'Agde, à Bria. Longue sur Pointe-Bretagne. Temps. Nuageux, puis ensoleillé en journée. Visibilité. Bonne. Observation le jeudi 3 septembre 2026, à 9h, UTC. français. Ouessant. Vent sud-ouest 14 nœuds. Mer belle. 1022 hectopascal en hausse. Brouillard. Visibilité 1000. Bas. Vent sud-ouest 8 nœuds. Visibilité 5000. Brignogan. Vent sud-ouest 10 nœuds. Mer belle. Très nuageux. À couvert. Visibilité 3000. Bréa. Vent sud-ouest 12 nœuds. Visibilité 10000. Cap de Lague. Vent sud-ouest 17 nœuds. 1021 hectopascal en hausse. Brouillard. Visibilité 1000. Pointe du Raz. Vent sud-ouest 12 nœuds. Le prochain bulletin sera enregistré le jeudi 3 septembre 2026, vers 18h15 légal. Météo France vous remercie de votre attention.
1: 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Fin de la diffusion du bulletin météorologique côtier. Je repasse 16. Bon quart à tous. Terminé.

0: Côte de Bretagne de Bréhat sur 16.
1: Bréhat, Côte de Bretagne.
0: Oui, bonjour, on peut passer 10, unité 0.
1: Oui, 10.
0: Côte de Bretagne de Bréhat sur 10. De Bretagne de Bréhat sur 10.
1: Ouais, frère clair.
0: Oui, ce serait pour avoir votre destination, ETA, toutes les informations.
1: Nous nous rendons sur la zone d'extraction de la Oren avec un ETA à 15h. Puis ce sera un transit vers Saint-Malo aux alentours de 21h30.
0: Oui, bien reçu. Combien d'équipages à bord? Quel est votre tirando?
1: Tirando moyen, 2 mètres. 5 membres d'équipage.
2: Ok.
0: Oui, bien reçu. Pas d'avarie à signaler?
1: Non, non, tout va bien.
0: Ah, c'est bien noté. Je vous remercie pour les informations, puis bon courage. Au revoir.
1: Ouais, je vous souhaite une bonne veille. Je garde le canal 16 terminé.

Vas-y, 5 de plus, Tom. Je crois qu'on a parlé en même temps, Tom. 5 de plus, c'est ça? Ok, reçu. Moi, j'ai personne de mon côté, mais ça va le faire. Le tour de l'île est confirmé.

0: Avez-vous un tour de l'île?
1: Oui, Lucas, le tour est confirmé.
0: Ok, ça marche.
2: T'as mis ton réveil à 14h10?
0: Deuxième tome. 14h08.
2: Ouais, je pensais bien parce que ça faisait un moment que c'était confirmé.
0: Ah bah, la pause, c'est la pause.
2: Ah ouais, ça fait encore 2 minutes, hein? 14h10. Moi, je suis content que c'est pas le grand.

0: qu'arrivé à faire du pont, j'avais les yeux qui piquaient. Là, ça va, là, ça va.
1: Là, il y a un cormoran sur Maine Juliette, là, il avait pas de dans l'eau, ça commence à être limite pour le carton.
0: Là, la roche vient à fleur d'eau. Donc, le squadron, je peux le faire, mais les grèves de l'église, je sais pas.
1: Oh la vraie, tu passeras pas.
0: Ok, bah, je sais pas qu'est-ce qu'à. Quelle hauteur tu passes qu'à. Avec ta plate, tu passes qu'à quand, toi?
1: T'en mets un troisième et pas dehors.
0: Bon, bah, je peux aller, hein.
1: Bah, tu peux essayer, mais t'iras peut-être tous les guides, par quoi.
0: J'ai la barre, j'en fais ce matin.
2: Un sac du courrier pour la poste, Carole.
3: Tu m'as dit combien de sacs, Yohan ?
0: Non,
2: un seul.
3: Ok, merci.
0: Attention, FD a quitté 5 et attention.

0: avec un stand, tu veux, à la Quasio, parce qu'il y a un grand groupe, je sais pas combien, qui arrive là.
1: Oh, si tu veux, ouais.
0: Bah là, je sais pas, un groupe de 140 là, je sais encore qu'il y avait certains là. Bah t'étais pas là. Un groupe de 140, tout ce qu'il y a là, donc toi tu dois laisser la place à Surmer, donc je ferai 15h30.
1: Bon, après il va aller dans le trou, il y a de l'eau.
0: Ouais, mais on va aller au troisième là après.
1: Comme tu veux.
0: Bah, je ferai pas 15h30 d'ici quoi. Déjà il y a 140 dans le tour, en traversière.
1: Ok, bah, transkiage à 3.

0: T'as ramassé combien, pas tout? Je suis quasiment complet là.
1: Ah ouais.
0: Bah combien ce matin, c'est pas moi qui ai fait le tour de l'île avec, il y avait un énorme groupe là, 140 qui disait moi.
1: Non mais je sais pas, on a ramassé que 20 ici, c'est pour ça.
0: Bah ouais, mais tu vois, plus des indices, je suis complet là.

0: Tu trouvais que le bruit de fusil avait changé assez pas tout?
1: De quoi?
0: Tu trouvais que le bruit du bateau là avait changé assez depuis le changement d'hélice?
1: Oui, un petit sifflement là, et ouais.
0: Ah, Antoine me disait ça hier aussi, d'écouter ça. C'est quoi les... Bah, je sais pas, j'ai pas trop fait gaffe, quoi.
1: C'est des vagues hydrolubes.
0: Encore?
1: Alors nous, quand on est sortis, Toutoun, ils ont entendu tout de suite, en sortant, à peine on est à partir du SAS, tout de suite il a entendu. Le lendemain, c'est Guillaume et Antoine, ils l'entendaient. Peut-être que maintenant, je sais pas, tout en moins.
0: Bah si, Loïc a entendu un peu ce matin, mais moi j'ai pas fait gaffe.
1: Ah bon, à la passage, j'entends rien, hein. T'as entendu que je monte le volume du poste?
0: Ouais, bah, c'est ça, ouais. Et la musique à toque, donc ouais, bon entendu.
1: Non, par contre Toutoun et Antoine et Guillaume m'ont entendu tout de suite. Hein. Il entend un peu quand même, il dit.

0: Tu prends ce demain, Yo?
1: Demain, ouais.
0: Bah, pour ce qui est au café, j'ai peut-être tout ce qu'il faut.
1: Ok.
0: Et pour l'instant, il n'y a rien de spécial.
1: À 15h53 et 7 secondes, tout va bien. Ok.
0: Ouais, bah, pour l'instant. C'est quoi, service? Non?

0: Je laisserai Plouar mort, hein, parce que ils sont sans. C'est un peu short là.
1: Ok.
0: Donc j'aurais dit 16h15 et puis nous on fera 16h30.

0: tu vois avec Laurent si elle doit partir tout de suite?
1: Bah oui, je vais traverser tout de suite.
0: Ok, ben, je reviendrai. Ben, je pense qu'il y a là-bas, puis je reviendrai sur ces centres.

0: Comment tu fais Yo du coup là?
1: Je fais 16-15, de toute façon le temps que j'embarque ça, et que je traverse, j'aurai pas le temps.
0: Donc je vais faire le 16-15 ici, ouais.
1: Ouais.

0: Un sémaphore de Bréhat du code de Granit Rose.
1: Code de Granit Rose du sémaphore de Bréhat sur 10, bonjour.
0: Oui, bonjour, ben, je quitte le port clos là, donc retour sur Pérouse-Guirec avec mes 150 passagers, 3 membres d'équipage, un tirando d'un 90 et une ETA 18h.
1: Ouais, c'est tout bien pris du sémaphore de Bréhat, je vous remercie pour les informations.
0: Bonne 5K à vous, à plus tard.

0: dos de Capu. Est-ce qu'on peut se préparer pour s'engager dans le chenal?
1: Oui, oui, carrément. Ouais. Yes, carrément, j'arrive après. Et dans tous les cas, on mettrait trois amarres. Une troisième, une écoute de spi ou quoi que ce soit, ou une écoute de fox qui reste plus molle que les autres.

un doute sur l'alignement, c'est bien le triangle blanc par le pare-boule. Une fois que je le dépasse, je peux rentrer.

0: moi pas tout, bisous à vous, à demain.
1: Ah non, on revient samedi.
0: Ah bah dimanche alors.
1: Ah dimanche.
0: C'est ma Ford de Bréa, Bréatine sur 10, bonjour.
2: Ton petit ballon est resté au planchon, Lulu.
3: C'est ma Ford de Bréa sur 10, bonjour.
0: Ok, merci. On quitte le port-clos en direction de Saint-Quay. 69 passagers, 3 membres d'équipage, je tiens dans une heure. Bon car à vous, bonne soirée.
3: Bah, c'est tout bien pris du sémaphore de Bréa, je vous remercie, bonne soirée à vous.

fusillade qui a pu. Je sais pas, parce que du coup on est déposé directement sur son bateau. Bah écoute, pourquoi pas.

0: Jean-Hubert est avec toi. Lulu, tu pourras lui dire 5h45 demain matin, s'il te plaît?
1: Ici Jean-Hubert, j'ai entendu. Ok, pour 5h45 à l'Arquest demain matin. A tout à l'heure, FD.
0: Bonne soirée, à tout à l'heure. Allez, bisous à vous, Lulu Bernard. Bonne soirée.
1: Bonne soirée également.
2: Bisous, bisous, à demain.

D'ici 2 minutes, j'arrive au parking. Ok, c'est pas grave, je vais passer au plus, je vais aller... Je dirais si je te vois.

0: 17h30, tout le monde est en bas.
1: Enzo, pour Chloé, sur votre gauche, avant de passer le phare de la Croix, vous verrez deux phoques.

0: Bonsoir à vous trois.
1: Ah bah dis donc, bonjour.
0: Et bonne soirée à vous, Patou, et bon repos.
2: Oui. Attends, on n'a pas encore fini. Oui, on approche.
0: On est de retour. On vous libère.
2: Oui, attends. Non, on connaît pas ce genre mort, on sait pas.
0: D'accord.
2: C'est à l'heure qu'on commence, mais on sait pas à l'heure qu'on finit.
0: Voilà, tu tiens le bon boule.

0: Voiture à 18h, si tu veux, Yo, comme on est là.
1: On t'emmerde pas, on est ailleurs.
0: Ou bon, comme tu veux, les miens sont décidés, ils sont motivés.
1: Bon, non, on a 17h30 à faire, à débarquer, y a sûrement un qui va arriver.
0: Ah oui, il est là, lui, aujourd'hui.
1: Bah, ouais.
0: Bon, bon, bah, on va patienter, alors.
1: Pour un café.
0: Oh, c'est rien que la troisième cafetière de la journée, donc on va ralentir un peu.

0: T'avais réussi à tout avoir du coup dans le coffre de Yolo Jor? T'es pas fait trop chier?
1: Oh non, il en reste encore.
0: Côté de bien sûr qu'es-tu?
1: Faudrait que je retourne mais que j'ouvre côté côté bâbord.
0: D'accord, ça va pas trop chier enlever des vis même en bouteille?
1: Si, il y avait que j'ai pas eu.
0: Et t'as réussi à tourner la vie quand même?
1: J'ai réussi à tirer quoi 2 mètres. Ouais, 1m50, 2 mètres.
0: Donc garde dedans.
1: Et il y a encore un bout.
0: Oh, merci.
1: Je sais, il faudra que je retourne mais que j'ouvre côté côté bâbord, côté hélice quoi.
0: D'accord. Je vais essayer de prendre un créneau pour faire ça si tu veux.
1: Ah, il y a une qui est complètement qui est enfoncée, et les douilles, t'arrives pas à la douille.
0: Faut qu'on règle le solide à prochain, parce que tu vois, là, comme ça, ben, ça peut vite devenir compliqué.
1: Ah oui. Bon, de toute façon, si t'avais pas en bouteille, c'est mort.
0: Bon, tu viens de l'apnée, comme ils disaient l'autre jour, les gars, c'était impossible. Et en plus, à la première cage, tu voyais rien, qui commence à brasser. T'es arrivé à avoir quelque chose, quand même, toi, au bout de à la troisième?
1: Un peu, ouais, mais dès que je bougeais un peu, c'est pareil, tu remues du sable et on a essayé complètement au sec. C'était chiant, après j'ai dit à l'élu de reculer un peu, c'était un peu mieux, mais il y avait un peu de vent, c'était chiant.
0: Ouais. Bon, bah, je serai à l'amende dans votre pays à l'apéro.
1: Oh oui, t'inquiète pas que ça.

0: en ai servi du propre levier.
1: Ouais, je l'ai essayé tout à l'heure, juste pour essayer hein, dans le port 5e. Et côté bavard, je toujours fait un essai en avance au courant, parce que lui il me disait qu'il y avait un côté qui forçait plus que l'autre. Et ouais, c'est quand tu l'envoies sur tribord qu'il force, il fait un léger bruit différent que quand tu l'envoies à bavard. Ou il est libre. Quoi.
0: Ouais, c'est ce qu'il me disait, ouais.
1: Mais c'est vraiment pour vraiment voir Louis, parce qu'au début, quand je l'ai utilisé tout à l'heure, je dis juste fait l'essai de 5e. Et je dis, tiens, il fonctionne nickel le propre. J'avais pas essayé à bavard. Et en fait non, à bâbord il est libre quand tu le vois sur bâbord, mais côté tribord ouais tu sens qu'il y a un léger truc de qui où il force quoi.
0: Ouais, il reste un petit morceau dedans. Et les doigts passent pas dans les grilles.
1: Bon bah non, Gabin, c'est ce qu'il me disait, il a même pas passé le bout de ses doigts. Ouais.
0: J'ai réussi à couper au plus court là, avec un... Bernard a mis un couteau au bout d'un... d'un petit fer-plat là. J'ai réussi à couper un morceau.
1: Ouais, puis je suppose qu'il est bien souqué, comme les deux hélices font les effets inverses de chaque côté, sur le côté, tu vois.
0: Il y a qu'une hélice, hein.
1: C'est qu'une seule qu'il y a. Genre, je crois qu'il y avait une qui prenait un engrenage et un sens, c'est dans l'autre, quoi.
0: Non, il y a qu'une.
1: D'accord.
0: Et côté tribord, c'est côté bah, côté moteur que t'as, en fait, l'hélice et l'autre bord. Donc, c'est chiant, quoi.
1: Ah ouais, donc, en fait, pour bien faire, là, fait... Ah non, c'était pris des deux côtés. Ça avait enroulé des deux côtés, quoi.
0: Ouais, mais il faut ouvrir quand même l'autre bord, quoi, pour aller plus dans le dans la goulotte.
1: D'accord, pour voir. En tout cas, merci d'avoir été l'autre jour.
0: Bon, de toute façon, faut que je retourne, là, quand on aura le temps. L'autre jour, ça allait, tu vois, lui a fait 4h, 4h15, 4h30. Ça collait, quoi.
1: Bon, après, si on peut trouver un créneau où on peut faire ça, ou si moi, je te remplace, c'est sûr que ça va être faire aussi. Ça serait peut-être pas du tout encore mort sur la partie qui arrive.
0: Non, sur le courant, ce serait chiant, parce que si les appuis et tout... Bon, je sais pas, après, on peut essayer.
1: Je sais pas, mais je demande comment plonger, je suis une bite. Je demande juste.
0: Bah c'est chiant, parce que c'est pas profond. Si t'es entre deux eaux, là, t'es en surface, hein, c'est un peu casse-couille, quoi.
1: Ouais, vaut mieux trouver un créneau où tu peux aller à quai et laisser le bateau devant le quai.
0: Ouais, j'étais à quatre pattes par terre.
1: D'accord. On va regarder, on prend peut-être un petit créneau.
0: Qu'on fera coller tribord à quai, quoi.
1: D'accord, pas de soucis.

0: sémaphore. Oui, un sémaphore, oui, à Côte-de-Bretagne, canal 16.
1: Côte-de-Bretagne, du sémaphore de Brest sur 16, bonjour.
0: Et bonjour, on peut passer 10?
1: Oui, on passe 10.
0: Bréa, Côte-de-Bretagne.
1: Oui, Côte-de-Bretagne, du sémaphore de Bréa, bonjour.
0: Oh, bonjour, donc changement à la horaire de 15h20 à 17h55. 15h20, 17h55, environ 1100 m3, destination Saint-Malo, ETA, 21h30 au SAS, et 3m80 de tirando et 5 personnes à bord, 5.
1: Vous êtes bien pris du sémaphore de Brest, je vous remercie pour les informations.

Oui, j'écoute. Ok, pas de soucis, Tom. Une petite description. Ok, ça marche, merci.

0: Ça, monsieur Lequin va devoir me subir tout le mois d'octobre.
1: 18 jours, j'ai compté.
0: Ah, t'es à compter même, putain la vache. Bon bah, c'est pas grave. Ok, t'es content, bah c'est pas grave.
2: On va être bien et tout.
0: Oh ouais, il est content, ancien. Il est déçu de pas être avec Loïc, il aurait bien aimé, mais il m'a dit, oh, il va être bien, yo.
1: Oh, t'inquiète, Riton, ça c'est que octobre, hein, et tout le reste de l'hiver après. Octobre, c'est plus l'hiver encore, c'est l'été maintenant.
0: Ouais. On va être bien, on va être bien. C'est bien, ça change un peu, c'est bien. Ça dit bien tout le monde.
2: Maxime ne veut pas rester?
0: Bah, j'en ai parlé au chef l'autre jour pour Gabin, et je vois qu'ils ont pris Gabin plutôt que Maxime. Il repart à l'école normalement, je crois.
2: Ah ouais.
0: Je crois qu'il vaut 750, mais c'est à partir du 20 octobre, quoi. Gabin voulait savoir s'il était pris ou pas. J'en ai parlé à Didier l'autre jour, je vois que Gabin est pris.
1: Ok. Ah, je suis content, il faisait quand même.
0: De quoi Gabin reste?
1: Pour le dimanche, j'aurai le droit au pain au chocolat spécial.
0: C'est le lundi pour la reprise, ça. Mais on mettra ça le dimanche, tu veux. Bon allez, on vous souhaite une bonne soirée et puis on vous dit à demain matin.
1: Ouais, demain, bonne soirée.

0: T'as du monde devant toi, Carole?
1: Bon, pour l'instant, non, mais je te redis ça dans une minute, Johan.
0: Ouais, mais je vais juste quitter le quai, parce que là, ça va être trop short en bas, là, s'il faut, je retournerai en haut.
1: Ok, ça roule, je te tiens au courant.

Sécurité, sécurité, sécurité. 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Du Cross-Corsen, je passe canal 79. 7, 9.

0: Origine Météo France, bulletin côtier pour la bande des 20 000, du Cap de l'Agde, à la pointe de Pinard, du jeudi 3 septembre 2026, à 18h15 légal. Le vent fait référence au vent moyen selon l'échelle Beaufort, la mer est exprimée en échelle Douglas. L'heure légale correspond, l'hiver, à l'heure UTC, plus 1h, et l'été, à l'heure UTC, plus 2h. Attention, en situation normale, les rafales peuvent être supérieures de 40% au vent moyen et les vagues maximales atteindre deux fois la hauteur significative. Pas d'avis de vent fort en cours ni prévu. Situation générale le jeudi 3 septembre 2026, à 12h, UTC et évolution. Dorsale 1023, à 1025 hectopascales des Açores jusqu'au golfe de Gascogne et la France, s'affaissant autour de 1020 hectopascales vendredi. Dépression 983 hectopascales au sud-ouest de l'Islande, se décalant lentement vers l'est et générant un flux perturbé de sud-ouest sur la Manche. Talweg traversant la Manche vendredi après-midi. Prévision pour la nuit du jeudi 3 septembre au vendredi 4 septembre. Vent. En Manche. Sud-ouest 4 à 5, mais localement 3 à 4 de Flémanville, à Bria en première partie de nuit, fraîchissant localement 6 vers l'Agde, à la fin. En Atlantique. Sud-ouest 3 à 4. Mer. Peu agité, à agiter. Houle. Ouest, à nord-ouest, hein, à 1,50 m, mais 50 cm, à 1 mètre de l'Agde, à Bria. Temps. Très nuageux, à couvert avec pluie aux brunes éparses. Visibilité. Bonne. Localement moyenne, à mauvais sous précipitation. Prévision pour la journée du vendredi 4 septembre. Vent. En Manche. Ouest, à sud-ouest 4, à 5. Localement 6 vers l'Agde au début, virant ouest, à nord-ouest 3, à 4 l'après-midi, parfois 5 de l'Agde, à Bria. En Atlantique. Sud-ouest 3, à 4, virant ouest, à nord-ouest 2, à 4 l'après-midi. Mer. Agité, mais peu agité, à agiter de l'Agde, à Bria. Houle. Ouest, à nord-ouest s'amplifiant progressivement 1, à 2 mètres, mais 50 cm, à 1 mètre de Flémanville, à Bria, localement 1,50 m vers le large l'après-midi. Temps. Très nuageux, à couvert, quelques pluies ou brunes éparses. Éclaircies en fin de journée. Visibilité. Bonne. Parfois moyenne sous précipitation. Tendance pour la nuit du 4 au 5 et la journée du samedi 5 septembre. Vent. En Manche. Nord-ouest 2 à 4, mollissant sans variable 1 à 3 le matin. Brise côtière l'après-midi. En Atlantique. Nord à nord-ouest 2 à 4, virant secteur nord-est en seconde partie de nuit, puis devenant variable l'après-midi. Mer. Agité. Mais peu agité de l'Agde, à Bria. Houle. Ouest, à nord-ouest, hein, à 2 mètres, et jusqu'à 2,50 m sur Pointe-Bretagne la nuit et le matin, mais 50 cm, à 1 mètre de l'Agde, à Bria. Longue sur Pointe-Bretagne. Temps. Nuageux, puis ensoleillé en journée. Visibilité. Bonne. Observation le jeudi 3 septembre 2026, à 15h, UTC, ouessant, vent sud-ouest 14 nœuds, mer peu agitée, 22 hectopascales en baisse, très nuageux, à couvert, visibilité 4000. Bas, vent sud-ouest 8 nœuds, visibilité 9000. Brignevant, vent sud-ouest 12 nœuds, mer belle, très nuageux, à couvert, visibilité 7000. Bria. Vent ouest 10 nœuds. Cap de l'Agde. Vent ouest-sud-ouest 16 nœuds, 1021 hectopascales en baisse. Brouillard, visibilité 1000. Pointe du Raz. Vent sud-sud-ouest 12 nœuds. Le prochain bulletin sera enregistré le vendredi 4 septembre 2026, vers 6h15 légal. Météo France vous remercie de votre attention.
1: Ici le Cross-Corsen. Fin de la diffusion du bulletin météorologique côtier. Je repasse 16. Bon quart à tous. Terminé.